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2: Il a réussi de passer le temps l'été dernière. Il a vu la ville de Val-d'Or, il a vu l'économie de Val-d'Or, il a vu le gros potentiel. Puis quand j'ai demandé de travailler un peu plus sur le dossier, je pense qu'il a bien compris que le report, c'est vraiment un hub de développement et il y a beaucoup, beaucoup de potentiel ici.
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1: Ici Félix Auger-Aliassime, j'ai une très belle nouvelle à vous annoncer. C'est maintenant officiel.